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1: Salut et bienvenue à C'est Formidable. Je m'appelle Florence K et je suis très heureuse d'être en votre compagnie pour la prochaine heure. This is your Francophone Hour of the Week on CBC Music and CBC Radio, where you'll hear the best in French music from Quebec and beyond. Today, I have a folksy summer playlist perfect for a road trip. There's a bit of reggae, songs with titles like C'était l'été or It Was Summer, and Courir or To Run. Let's kick things off with C'est chaud or It's hot by Mitsou featuring Ya Cetidon.